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Au cours de notre émission de ce jour, vous pourrez écouter

Chers auditeurs, voici notre bulletin d'information, mais d'abord les principaux titres. L'Iran participera au mécanisme de surveillance du cessez-le-feu au Liban sans Israël. L'UE condamne fermement les propos de Ben Gvir appelant à brûler le Liban. Russie, 84 drones ukrainiens abattus près de Moscou en 24 heures. France, record de chaleur et record d'impréparation. Et enfin, les Pays-Bas et l'Allemagne vont restituer environ 2000 objets historiques au Ghana. Passons à présent au détail. À la suite des négociations en Suisse entre Washington et Téhéran, l'Iran a annoncé qu'il enverrait un représentant au nouveau mécanisme international chargé de surveiller le cessez-le-feu au Liban. Selon l'agence semi-officielle Merck qui cite la délégation iranienne, Israël sera exclu de ce dispositif. La création d'un mécanisme parallèle pour sécuriser la navigation dans le détroit d'Ormuz a par ailleurs été saluée par Téhéran comme une consécration de sa souveraineté sur le détroit. L'accord prévoit dans son article 13 plusieurs conditions préalables à la reprise de négociations approfondies, l'arrêt des combats sur tous les fronts, y compris au Liban, la levée de l'embargo américain autour d'Ormuz, la réouverture du détroit à la navigation, ainsi que la levée des sanctions et le déblocage des avoirs iraniens gelés. Si ces conditions sont remplies, trois groupes de travail se réuniront pour traiter respectivement du dossier nucléaire, des sanctions et des inspections. Téhéran a clairement indiqué qu'il suspendrait les négociations si cet article n'était pas mis en œuvre. Sur le plan financier, un accord séparé aurait été conclu entre l'Iran et le Qatar concernant la restitution des avoirs iraniens gelés. Le ministre iranien des Affaires étrangères Abbas Araghchi a confirmé que les restrictions sur les exportations pétrolières iraniennes avaient été levées, que le blocus était terminé et qu'une partie des avoirs gelés avait d'ores et déjà été débloquée. Le vice-président américain J.D. Vance a déclaré en quittant Bürgenstock en Suisse, où se tenaient les négociations avec l'Iran, en présence des médiateurs pakistanais et qataris, que des progrès significatifs avaient été accomplis et que de bonnes bases avaient été posées pour parvenir à un accord final. Il a confirmé que le détroit d'Ormuz était ouvert, que les prix du pétrole et du gaz baissaient et qu'il souhaitait mettre en place un centre de coordination pour le déminage du détroit. Un mécanisme de prévention des conflits a également été établi afin que toute nouvelle escalade, qu'elle implique le Hezbollah, Israël ou d'autres acteurs régionaux, puisse être gérée par le dialogue plutôt que par l'affrontement. Sur le dossier nucléaire, Vance a salué ce qu'il a qualifié de tournant majeur. L'Iran a accepté de réinviter les inspecteurs de l'Agence internationale de l'énergie atomique, une décision qu'il a présentée comme le premier pas vers la fin permanente du programme d'armement nucléaire iranien. Il a également reconnu que Téhéran avait menacé à plusieurs reprises de quitter la table des négociations, mais que les discussions s'étaient poursuivies jusqu'à près d'une heure du matin et que les équipes techniques des deux parties continuaient à travailler ensemble. Sur le Liban, Vance a affirmé que la souveraineté et l'intégrité territoriale du pays seraient préservées, tout en reconnaissant que garantir la sécurité d'Israël nécessiterait encore beaucoup de travail et une coordination étroite avec les forces armées libanaises. Concernant les avoirs iraniens gelés, il a précisé que leur déblocage, approuvé par Washington et Doha, servirait à acheter des produits agricoles américains, soja, maïs et blé, pour nourrir le peuple iranien, qualifiant cela d'accord Trump classique, bon pour les deux peuples. Après plus de 100 jours de conflit ayant coûté la vie à plus de 7500 civils, un accord de 60 jours vient d'être signé avec l'Iran. Mais le bilan est lourd. Selon le Centre d'études stratégiques et internationales, la guerre a coûté environ 40 milliards de dollars au Pentagone, dont 26 milliards rien qu'en munitions. La réserve stratégique de pétrole américaine est tombée à son niveau le plus bas depuis 1983 et le monde a perdu 1,15 milliard de barils d'approvisionnement en pétrole en provenance du Moyen-Orient. Sur le plan économique, les prix de l'essence ont dépassé 4 dollars le gallon pendant une grande partie du conflit, coûtant en moyenne 253 dollars supplémentaires par foyer américain. L'inflation annuelle a franchi la barre des 4% pour la première fois en 3 ans,

0: effaçant les hausses de salaire depuis avril. La Fed a renoncé à baisser ses taux et les taux hypothécaires restent élevés, freinant le marché immobilier. Malgré les déclarations optimistes de Trump sur la bourse et l'emploi, sa cote de popularité reste à 37%, avec seulement 31% des électeurs approuvant sa gestion de l'économie et 35% son action envers l'Iran, selon un sondage Fox News.
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0: L'Union européenne a exprimé sa condamnation la plus ferme des déclarations du ministre israélien de la Sécurité nationale Itamar Ben-Gvir, qui avait appelé à ce que le Liban brûle et affirmé que pour chaque larme versée par une mère israélienne, 1000 mères libanaises devaient pleurer, et ce malgré l'accord américano-iranien en vigueur. Le ministre des Finances d'extrême droite, Bezalel Smotrich, avait également réclamé une intensification des frappes sur le Liban, déclarant qu'il fallait ouvrir les portes de l'enfer après la mort de 4 soldats israéliens. Le porte-parole de la Commission européenne pour les relations extérieures, Anouar El-Hanouni, a déclaré lors d'un point de presse que l'UE se tenait aux côtés du Liban et de son peuple, soulignant que ce pays payait un lourd tribut pour une guerre qu'il n'a pas choisie. Il a réitéré l'appel de l'UE à Israël pour qu'il respecte la souveraineté et l'intégrité territoriale du Liban et retire ses forces conformément à la résolution 1701 du Conseil de sécurité de l'ONU. Sur la question de sanctions contre Ben-Gvir, El-Hanouni a rappelé que le sujet avait été abordé lors de la dernière réunion des ministres des Affaires étrangères de l'Union européenne, sans qu'un consensus ne soit atteint, refusant de se prononcer sur les prochaines étapes. L'UE a par ailleurs confirmé qu'elle continuerait à fournir une aide humanitaire d'urgence au Liban et à soutenir sa sécurité et sa stabilité. Le maire de Moscou, Sergueï Sobyanin, a annoncé que 84 drones ukrainiens avaient été neutralisés par les défenses aériennes aux abords de la capitale au cours des dernières 24 heures, sans faire de victimes ni de dégâts matériels. Dans la région de Toula, un drone a touché un immeuble d'habitation à Stotniokio. Les résidents ont été évacués et aucune victime n'est à déplorer selon un premier bilan. Ces attaques ont entraîné des restrictions temporaires de trafic aérien dans plusieurs aéroports russes, dont celui de Moscou. Le ministère russe de la Défense a de son côté indiqué qu'entre 20h hier et 7h ce matin, 301 drones ukrainiens au total avaient été détruits au-dessus de plusieurs régions, ainsi que sur la mer d'Azov et la mer Noire. Lundi, 845 écoles et collèges sur 60 000 établissements scolaires en France sont fermés, a annoncé Édouard Geffrey dimanche sur France 3. Quelques 1800 autres aménageront leurs horaires en libérant les élèves en début d'après-midi, ajoutait le ministre. En parallèle, des reports des épreuves orales du baccalauréat ont été décrétés dans 5 académies pour 5000 élèves. L'Île-de-France débloque en urgence 1 million d'euros pour acheter des ventilateurs et des brumisateurs pour les lycées centres d'examen. À Paris, des températures de 40 degrés sont attendues lundi et mardi. Le maire Emmanuel Grégoire a annoncé vendredi un achat massif de climatiseurs pour les écoles afin qu'elles disposent au moins d'une salle rafraîchie. Des mesures de dernière minute pour un problème récurrent. Chaque fin d'année scolaire, le problème se pose pour les élèves français. On ne comptait que 7% d'établissements scolaires équipés de climatisation en 2021. 5 ans plus tard, ce chiffre n'a pas bougé.
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0: La Turquie vient de franchir une nouvelle étape dans le domaine des drones de combat. Lors de l'exercice naval Deniz Kurdu 2, un drone Bayraktar TB3 décollant du navire TCG Anadolu a effectué des missions de guerre électronique grâce à 2 pods signés à Aselsan. L'antidote 2UES100, capable de localiser et d'identifier les radars ennemis, et l'antidote 2UEA200, capable de brouiller et de neutraliser les systèmes adverses. C'est la première fois au monde qu'un drone embarqué sur un navire réalise une mission de guerre électronique offensive. Une capacité que seule une poignée de pays maîtrise à ce jour. Jusqu'ici, ces missions étaient assurées par des avions de patrouille maritime et des hélicoptères, exposant les équipages à des risques considérables.

L'utilisation de drones résout ce problème. Plus légers, ils offrent une plus grande autonomie et un rayon d'action étendu, tout en éliminant le facteur humain des zones de danger. Ces appareils ne seront pas limités aux opérations navales et pourront également être déployés pour détecter et neutraliser des cibles stratégiques sur des îles, des côtes ou des installations terrestres. Au sein de l'OTAN, en dehors des États-Unis, aucun autre membre n'est capable d'intégrer des pods de guerre électroniques sur des drones, ce qui ouvre à la Turquie un immense potentiel à l'exportation. Un tribunal de Xanthi a reconnu coupables 4 membres de la minorité turque de Thrace occidentale, les condamnant chacun à 17 mois de prison avec sursis, convertis en amende. Les faits remontent au 11 octobre 2024, lorsque des imams nommés par l'État grec avaient tenté d'officier la prière du vendredi à la mosquée Çınar Xanthi, après la cérémonie d'inauguration d'une madrasa locale. Des membres de la communauté les en avaient empêchés, les 4 condamnés faisaient partie des protestataires. La Fédération turque de Thrace occidentale d'Europe a vivement condamné ce verdict, le qualifiant d'anti-démocratique et a réaffirmé son soutien aux condamnés. Elle a souligné que cette affaire s'inscrit dans un contentieux de longue date autour des nominations des muftis en Thrace occidentale, estimant que la communauté minoritaire doit avoir le droit d'élire elle-même ses dirigeants religieux. Plusieurs dizaines de membres de la communauté turque s'étaient rassemblés devant le tribunal pendant les quelques 14 heures qui a duré l'audience. En Grèce, les muftis et les administrateurs des fondations au service de la minorité turque de Thrace occidentale sont nommés par l'État, alors que cette communauté revendique depuis longtemps le droit de choisir ses propres responsables religieux. Et pour finir, les Pays-Bas et l'Allemagne s'apprêtent à restituer au pays environ 2000 objets historiques volés au Ghana durant la période coloniale. L'annonce a été faite à la conférence sur la justice réparatrice organisée au Ghana du 17 au 19 juin. Le ministre ghanéen des Affaires étrangères Samuel Okudzeto Ablakwa a indiqué que les ambassadeurs des Pays-Bas et de l'Allemagne à Accra ont présenté le catalogue recensant les objets dont la restitution est prévue au président ghanéen John Dramani Mahama lors de la session plénière de la conférence qui avait lieu à Accra. Ablakwa a également fait savoir que le ministre danois des Affaires étrangères a présenté ses excuses pour le rôle de son pays dans la traite transatlantique des esclaves et s'est engagé à soutenir la préservation des châteaux historiques construits par le Danemark. Cette annonce s'ajoute aux récentes vagues de restitution majeures obtenues par le Ghana après le retour définitif de trésors royaux autrefois pillés par les Britanniques lors de la guerre de Sagranti en 1874. Chers auditeurs, c'était notre bulletin d'information ici, TRT Radio, la voix de la Turquie.

La fenêtre de la République qui s'ouvre sur les cieux. L'accumulation technique de la fin du XIXe siècle se transmet à l'ère républicaine au début du XXe siècle, portée par une continuité institutionnelle et une transformation académique simultanée. Cette période de transition fait sortir l'astronomie de son rôle de simple discipline de mesure du temps pour la placer au cœur stratégique des politiques modernes d'éducation et de sciences de l'État. Le centre physique le plus concret de cette transformation est l'observatoire dont les fondations sont posées à Kandilé en 1911. Fatih Gökmen, dernier directeur du Rasathaneye Amire, l'observatoire astronomique impérial, est la figure clé de ce domaine. Il conjugue astronomie classique et mathématiques modernes, enseigne l'astronomie à la Darul Funun, l'université, et consacre sa vie à faire de l'astronomie une discipline académique à part entière en Turquie. Gökmen parvient à préserver l'infrastructure technique de l'institution dans les lourdes conditions bureaucratiques et militaires des années d'occupation d'Istanbul. Sa résistance administrative et juridique aux tentatives des forces d'occupation britanniques de s'emparer du bâtiment de l'observatoire et de confisquer ses précieuses lentilles d'importance stratégique permettent à l'institution de préserver son autonomie scientifique. Avec la proclamation de la République en 1923, l'observatoire de Kandilé acquiert une identité nationale et devient l'autorité officielle de l'État en matière d'heures et de calendrier. La loi de 1925 sur la division de la journée en 24 heures unifie l'heure à l'échelle du pays. Et Kandilé en devient le principal contrôleur technique et centre de référence. L'institution ne se limite plus à ce stade aux seules observations célestes. Grâce à l'enregistrement des données sismographiques avec des instruments de précision, à la collecte systématique de données météorologiques et à la réalisation de mesures de magnétisme terrestre, elle se transforme en un centre de recherche pluridisciplinaire en géophysique et en astronomie. Sous la direction de Fatih Gökmen, l'observatoire acquiert l'identité d'une institution qui détermine l'heure et le calendrier de l'Anatolie selon des critères scientifiques et représente la mémoire technique de l'État. Le véritable bond académique de l'ère républicaine s'accomplit avec la réforme universitaire de 1933. Des scientifiques étrangers venus en Turquie en raison des pressions politiques croissantes en Europe et du régime nazi jouent un rôle pionnier dans la création de chaires d'astronomie et d'astrophysique moderne au sein de la faculté des sciences de l'université d'Istanbul. L'astrophysicien de renommée mondiale Erwin Finney Freundlich, figure de proue de ses personnalités, fonde en 1934 l'Observatoire de l'Université d'Istanbul et permet le démarrage d'observations systématiques aux normes internationales au sein de l'université. Durant cette période, l'enseignement de l'astronomie rompt totalement avec les méthodes traditionnelles et descriptives pour s'appuyer désormais sur la physique moderne, les mathématiques sphériques et l'analyse spectrale. Freundlich et son équipe ne se contentent pas de doter les étudiants de connaissances théoriques, ils les plongent au cœur de grands débats scientifiques de l'époque. L'un des exemples les plus saisissants en est l'expédition pour l'éclipse solaire de Sumatra en 1936. La République est encore dans ses premières années. Les moyens économiques sont limités et pourtant, la Turquie envoie une équipe à l'autre bout du monde au nom de la science. L'objectif est clair, atteindre l'axe central de la totalité de l'éclipse solaire. Au terme d'un long et éprouvant voyage, la délégation parvient sur l'île indonésienne de Sumatra. Elle emporte avec elle les instruments d'observation les plus précis de l'époque, télescopes portables, appareils de mesure du temps et dispositifs photographiques. Tout est préparé pour un seul instant, car la totalité de l'éclipse ne dure que quelques minutes. Et ces quelques minutes ne peuvent pas être gaspillées. Les mesures réalisées durant ce bref laps de temps visent à mieux comprendre la structure du Soleil. On cherche des réponses aux questions sur le comportement de la lumière. Ce n'est donc pas une simple observation, c'est de la mesure. Un jeune pays, encore en train de bâtir ses propres institutions, prend part sur le terrain à l'un des débats scientifiques les plus avancés du monde. C'est là tout le sens de cette expédition. Pour la première fois, la Turquie n'est plus seulement un observateur lointain du ciel, mais un acteur qui produit des données à son sujet.
et elle le fait dès le début de son chemin. À partir des années 1950, les travaux astronomiques s'étendent au-delà d'Istanbul et commencent à rayonner vers les universités des villes comme Ankara, Izmir et Erzurum. Au centre de cette expansion se trouve la première génération de scientifiques formés par la République. L'un de ces noms se distingue particulièrement, Nusret Gökdoğan. Après ses études en Turquie, elle achève sa formation supérieure à l'étranger et apprend l'astronomie moderne à sa source. Mais ce n'est pas seulement cette expertise qui la rend importante. À son retour en Turquie, elle endosse un rôle non pas d'enseignante de l'astronomie, mais de bâtisseuse. L'établissement de chaires dans les universités, la formation des étudiants et l'élaboration du langage académique, elle a une contribution directe dans tout cela. Et un fait rend cette histoire encore plus saisissant. À une époque où dans de nombreuses régions du monde, les femmes n'étaient pas encore visibles dans le monde scientifique, une femme astronome en Turquie fait partie des figures fondatrices d'une discipline scientifique. C'est pourquoi Nusret Gökdoğan n'est pas seulement un nom, elle est un tournant. Un seuil invisible mais décisif dans la transformation de l'astronomie en une discipline scientifique durable en Turquie. Avec la création de TÜBİTAK en 1963, tous ces efforts individuels trouvent un ancrage institutionnel. Le soutien de l'État aux sciences fondamentales se systématise, un

0: flux de financement régulier et une planification à long terme pour les projets astronomiques deviennent possibles. Au cours de ce processus, l'astronomie cesse d'être une simple curiosité académique. En établissant des liens directs avec des domaines tels que les technologies aéronautiques, les premières études sur les satellites et la physique de l'atmosphère, elle devient partie intégrante d'une structure scientifique plus vaste. Ce sont ces premières lentilles optiques préservées à Candilly sous l'occupation qui ont rendu possible une continuité institutionnelle. À la fin des années 1980, cette continuité porte ses fruits. La Turquie débat désormais de ses propres systèmes optiques et mûrit l'idée de bâtir un observatoire national à Bakırlıtepe, près d'Antalya, reconnu comme l'un des meilleurs sites d'observation astronomique au monde. Ces fondations institutionnelles et académiques, posées dans les années 1920, ont porté leurs fruits. Dans les années 1990, la Turquie dispose d'un socle académique et technique solide qui la prépare aux technologies de l'ère spatiale, aux observatoires modernes et aux missions habitées vers l'espace.
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Il arrive qu'une géographie ne survive pas par les frontières tracées sur les cartes, mais par les mélodies qui vivent dans les mémoires. Il arrive qu'un fleuve, une montagne ou une ville soient davantage retenus pour leur voix que pour leurs cailloux ou leurs terres. Au fil de l'histoire humaine, des États ont été fondés, des routes ouvertes, des villes érigées. Puis tout a changé avec le temps. Pourtant, les chants populaires ont traversé tous ces bouleversements et demeurent l'un des héritages les plus durables, celui que les hommes gardent au fond du cœur. Les Balkans portent précisément ce nom, celui d'une telle mémoire. Sur les rives du Danube, dans les eaux de la Maritsa, sur les versants brumeux des Rhodopes, au fil de Vardar et dans les vieilles cités de Roumélie, des mélodies distillées à travers les siècles nous sont parvenues jusqu'à aujourd'hui. Ces mélodies ne sont pas seulement de la musique, elles sont la voix des migrations, des séparations, des retrouvailles, des noces, des fêtes, des amours et des souvenirs. La Roumélie n'est pas seulement une géographie, c'est aussi un climat culturel. Aux côtés des villes et des bazars façonnés par l'Empire ottoman, les sons de ces villes font partie intégrante de cet héritage. L'appel à la prière, le chant religieux, la complainte populaire et la berceuse sont autant d'échos d'une même civilisation et la musique de Roumélie est née de leur rencontre. Les Balkans ont toujours été un carrefour où se croisaient de nombreuses cultures et les Turcs n'y ont pas seulement apporté des villes mais aussi leurs propres traditions musicales. Les modes anatoliens, la profondeur de la mystique soufie et les airs populaires se sont mêlés aux sonorités locales des Balkans pour former un héritage riche qui porte l'empreinte de deux mondes. En écoutant une chanson de Roumélie, on ressent simultanément la joie et la mélancolie, car cette contrée a connu autant la séparation que la joie. Les noces, les départs en exil et les adieux se côtoyaient dans les mêmes chants. La nature, elle aussi, est au cœur de ces mélodies. Vardar incarne l'attente, le Danube l'exil et les Rhodopes sont une voix qui porte la mémoire. Si l'exil, l'attente et la séparation forment la veine profonde de ces chants, les airs de noces et de danse en reflètent le visage joyeux. Au milieu de tous ces contrastes, l'homme des Balkans a fait preuve d'une remarquable résilience, capable de transformer la douleur elle-même en musique. L'une des sources essentielles de la musique de Roumélie est la tradition soufie. Les tekkes des villes balkaniques ont été non seulement des centres de vie spirituelle, mais aussi des foyers de culture musicale. Les hymnes et les chants mystiques y ont instauré un climat propice à l'approfondissement de l'âme. Ainsi, la chaleur de la musique populaire et la profondeur de la musique soufie ont-elles coexisté sur un même territoire? Des villes comme Skopje, Prizren et Mostar ont chacune produit leur propre voix. Et même si les mélodies ont évolué, une mémoire commune contient

continue d'unir les sensibilités. Dans les chants de Roumélie, les thèmes relatifs à la femme, au pont et à l'exil sont particulièrement marquants. Les femmes y racontent l'attente et la nostalgie, les ponts relient les êtres et les souvenirs, tandis que l'exil est l'empreinte la plus profonde de cette musique. Les hommes partis des Balkans vers l'Anatolie ont emporté leurs chants avec eux et ces mélodies ont ainsi continué de vivre dans de nouvelles villes. Dans cette culture, la flûte à bec, le zurna, le tambour et le tamboura portent l'âme de la région. Et la nature, les saisons, la vie quotidienne en sont les ingrédients naturels. Les voix qui montent des racines viennent des steppes, des montagnes et des ruelles pavées des villes balkaniques, et dans ces voix, la véritable patrie des chants, c'est le cœur humain. Les mélodies de Roumélie continuent d'y vivre. Au terme de notre émission, nous prêtons l'oreille à cette mémoire partagée que portent le Danube, Vardar et les rues de Roumélie. Tant que les chants vivront, les souvenirs ne s'effaceront pas, et la musique de Roumélie continuera de faire couler comme un fleuve l'amour, la nostalgie, la joie et la mélancolie.

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Chers auditeurs, nous sommes arrivés une fois de plus à la fin de notre émission de ce jour qui vous a été présentée par moi-même Etap ainsi que notre technicien Gökhan. Nous espérons vous retrouver demain à la même heure et sur la même longueur d'onde. Au revoir.